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Un débile m'a dit que le travail rendait libre. J'ai répondu que c'est ce qui est écrit à l'entrée d'Auschwitz. C'est facile à dire quand on a le nez dans les livres. Le génie prend du plaisir avec le travail selon Nietzsche. Ça c'est bien l'idée d'un gars qui a jamais eu à nettoyer des chiottes. Le travail rend libre que ceux qui se foutent de ceux qui le rapportent. Ça te fait pas rentrer dans le palais mais t'en nettoies la porte. Qui a dit déjà qu'avec ce contrat

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8: Fable de Jean de La Fontaine, Le lion et le rat, lu par Théo. Il faut, autant qu'on peut, obliger tout le monde. On a souvent besoin d'un plus petit que soi. Entre les pattes d'un lion, un rat sortit de terre assez à l'étourdi. Le roi des animaux, en cette occasion, montra ce qu'il était et lui donna la vie. Ce bienfait ne fut pas perdu. Quelqu'un aurait-il jamais cru qu'un lion d'un rat eût affaire? Cependant, il avint qu'au sortir des forêts, ce lion fut pris dans des raies, dont ses rugissements ne le purent défaire. Sire rat accourut et fit tant par ses dents qu'une maille rongée emporta tout l'ouvrage. Patience et longueur de temps font plus que force ni que rage.
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0: plein de choses. J'ai essayé d'être plus au clair avec ma... Oh là là, pardon, je suis un peu stressée, excusez-moi. Ça parle d'aimer encore, de l'amour quand ça meurt et que ça te poursuit encore. Voilà, d'amour en fait.
1: Ah oui, d'amour, ça c'est bien l'amour.
0: Oui, oui, c'est pas mal. Enfin, ça dépend. Ça parle de désir, de grandir, de changer. Ou pas. 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
1: C'est quelqu'un très solaire.
0: J'ai une couple de paroles. Oui, je sais pas vraiment ce que ça veut dire, mais oui, j'aime bien rire.
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2: Il est midi.
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2: Il est 15h.
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0: Maël ?
1: Ouais ?
0: T'as vu qu'on est toujours pas connus, nous ?
1: Un peu quand même, non ?
0: Ouais, mais pas assez, en fait. Pour être connu, j'ai lu qu'il faut que tu t'agglomères avec des gens plus connus.
1: Ah ouais, ok.
0: Ouais, c'est pour ça que je t'avais dit d'écrire à Lomprey, là, il a répondu, lui ?
1: Lomprey, c'est lequel, là ? 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
1: Non, non, il a pas répondu, lui.
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1: Ouais, c'est clair, Starlet.

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2: Bonsoir, bonsoir, bonsoir à toutes et à tous. Buenas tardes, América Latina, de Francia, del mundo.
3: Buenas noches, pourquoi Francia noches, et América Latina.
2: Pourquoi buenas noches, d'ailleurs?
3: Bah parce que c'est le soir, c'est pas l'après-midi.
2: Bah, noches, c'est plutôt la nuit.
3: Non, mais buenas noches, parce qu'il est 20h. Donc on dit buenas tardes quand c'est quand, à 16h.
2: Ah ben écoute, Eduardo ne m'a jamais repris, donc je dis buenas
3: bon,
2: tardes.
3: Bon bah d'accord, peut-être que c'est différent la conception du temps au Pérou, on ne sait jamais.
2: Alors, bien sûr, Eduardo n'est pas là, il fait bien sûr le pont.
3: Le pont, ouais.
2: Nous ne le faisons pas.
3: On est motivés.
2: Dulce et moi, nous ne le faisons pas. Bonsoir Dulce d'ailleurs.
3: Bonsoir Xavier.
2: Et aujourd'hui... Ta chronique est... Alors, elle est assez importante pour vous au Mexique, mais pour moi, je ne la connais pas du tout.
3: Justement.
2: El Cinco de Mayo, je ne connais pas.
3: C'est ça. En fait, ma chronique, aujourd'hui, vu que c'est le pont, je fais une pause dans les voyages.
2: Oh mince alors.
3: Oui, mais ça, on reprendra la semaine prochaine. Mais pour l'instant, je vais... je vais parler plutôt du Cinco de Mayo. C'est très connu. Mmh. Tous ceux qui ont vu des films et des séries américaines ont au moins entendu parler une fois du Cinco de Mayo. Mmh. Donc, on va parler ça. Ça se déroule au Mexique. Bon, on va voyager quand même un tout petit peu au Mexique. Mais voilà, ça ne sera pas la découverte d'un nouveau pays. C'est plutôt d'une date.
2: On va en parler tout à l'heure. Hein.
3: Oui.
2: Tu ne vas pas développer maintenant.
3: Mais non.
2: Mais bon, bien sûr. Écoutez, pouvez nous écouter sur le www.campus-clermont.net, sur le web, très loin. Ou l'Amérique latine, pardon.
3: Oui.
2: Pas l'Afrique, hein, attention. L'Allemagne, les Antilles, le Canada, Los Angeles, et j'en oublie encore un peu. Mais nous avons toutes ces écoutes-là. Avec bien sûr nos anciens chroniqueurs. Hein. Je parle de Jaime, par exemple, qui bien sûr relate nos émissions et qu'elles seront bien évidemment nos émissions pour chaque semaine relayées sur nos pages Facebook qui sont. Qui sont c'est une bonne
3: Planeta
2: question.
3: Planeta Latino.
2: Oui, bien sûr. Planeta Latino Radio Campus.
3: Plus, oui.
2: Et Planeta Latino sur Radio Campus. Vous pourrez nous écouter sur, en différé bien évidemment, sur ces deux pages Facebook, bien évidemment, et aussi sur 93.3 MHz.
3: Oui, et sur le replay Radio Campus.
2: Oui, c'est ce que je viens de dire.
3: Oui. Non, c'est pas Facebook, c'est Replay. C'est pas pareil.
2: Ouais, ben c'est pareil. Je crois que j'ai apporté ma bouteille qui est verte.
3: Très verte, non
2: si, très verte d'ailleurs.
3: Ah oui, moi j'ai oublié la mienne, tu vois.
2: Ah mince. Alors, aujourd'hui, bien sûr, tu nous as concocté une musique avec toi.
3: Et... Oui, qui est en accord avec ma chronique de ce soir. Mm-hmm. Donc, c'est à peu près pour voyager, parce qu'aujourd'hui, on ne va pas voyager forcément dans un pays, mais plutôt dans le temps. On va partir au 19e siècle. Voilà.
2: Bon.
3: Donc, c'est une musique du 19e siècle au Mexique.
2: Alors, moi, je voudrais vous faire découvrir un groupe américain.
3: Ok.
2: La chanteuse, d'ailleurs, ce sont frères et sœurs. Hein. Il y a le groupe aussi, mais frères et sœurs qui sont américains se délectent à chanter des chansons britanniques et françaises.
3: Ok.
2: La chanteuse chante très bien le français. Elle parle très bien le français. Et là justement, c'est ce que je veux vous faire découvrir. Pamplemousse. C'est le nom de ce groupe-là, hein, où ils ont une chaîne sur YouTube. C'est magnifique, ils chantent de tout. Il chante de tout. Et là, les Champs-Élysées par Joe Dassin sont repris en jazz.
0: D'accord.
2: Et c'est vraiment magnifique. Je veux vous faire découvrir parce que c'est un groupe qui mérite d'être découvert.
0: Allons-y.
2: Ah ben,
3: Allons-y, pas trop.
2: Eh ben non, ils veulent pas.
3: Petit problème technique, mes chers auditeurs. La musique commencera bientôt.
2: Hein. Et non, ils veulent pas démarrer, hein, les petits. Hein. Alors donc, on va...
3: Il faut meubler. Donc...
2: Vas-y, je t'en prie.
3: Non, vas-y, continue tes exploits techniques.
2: Ça y est, j'ai découvert le
3: petit
2: souci.
3: C'est bon, t'as trouvé le fil noir.
2: Le fil rouge, ouais. En tout cas, le fil rouge, c'est ta chronique.
3: Oh là là.
2: Bien vu, t'as vu ça un peu.
3: Ah ouais, je vois ça.
2: Allez, c'est parti pour Pamplemousse Music et Champs-Élysées.
3: Allez, on croise les doigts que ça va marcher.
2: Ça marche.

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1: très
0: sur
1: sympa.
0: YouTube. Oui, tout à fait, oui,
1: mais
0: bien sûr.
1: Tu sais, ça me fait penser à Pink Martini. Un peu les arrangements et tout,
0: oui.
1: Ça fait penser à Pink Martini.
0: Qui chante aussi en italien, en espagnol,
1: ouais,
0: en anglais, en français,
1: en anglais, oui. Mais ça me fait un peu penser à eux, en fait, le style, quoi.
0: Tout à fait, mais ils ont d'autres morceaux qui sont aussi beaux, entre Brassens, Joe Dassin, bien évidemment, et puis d'autres. D'ailleurs, il y a aussi un Colombien qui est très très bon. Il reprend des chansons, il reprend Michael Jackson.
1: D'accord.
0: Avec une rythmique très latina. Alors, c'est génial. C'est super bien fait.
1: Je sais pas, je suis pas sûre. La plupart du temps, ces reprises ne sont pas forcément top.
0: Eh bien, figure-toi que j'ai écouté. C'est vraiment très, très bon.
1: Bon, voilà. À écouter, à découvrir.
0: Voilà.
1: Tu présenteras pour une autre fois.
0: Même maintenant, si tu veux.
1: Pour une autre fois, je dis.
0: Alors, aujourd'hui, on va se concentrer uniquement, et beaucoup même, parce que c'est une histoire que je ne connais absolument pas. Tu m'en as parlé il y a quelque temps.
1: Ouais.
0: Et je me suis dit, quoi qu'est-ce? C'est quoi? C'est quoi? Alors, un poquito en espagnol, por favor.
1: Non, peut-être plus tard.
0: Ah, ok.
1: Et donc, du coup, aujourd'hui, c'est une histoire, mais qui concerne la France tant que le Mexique, les deux. Donc, je reprends ce que je dis il y a quelques minutes. Donc, c'est la fête de Cinco de Mayo. Donc, c'est une fête qui apparaît souvent dans les séries américaines, dans les films américains, remplis des clichés, où les Américains se déguisent d'après eux, en mexicain, et que ça mange des tacos que c'est pas des vrais tacos, ou qui mange des chili con carne que c'est pas mexicain, ou des fajitas, etc. Pour fêter, voilà, le Mexique. Beaucoup de gens, même ici, j'ai croisé des gens, vu l'ampleur que ça a pris aux États-Unis et la diffusion par rapport à ces types de milieux, ils croient que c'est la fête nationale du Mexique. Eh ben non. Le Cinco de Mayo, ce n'est pas du tout la fête nationale. Pour ça, je vais expliquer. C'est une fête, mais ce n'est pas la fête nationale. Donc, il faut que là, on monte sur notre machine à remonter le temps. Et on va aller au milieu du 19e siècle. Un Mexique qui est déjà une république. Mais, une république avec des dettes, avec beaucoup de problèmes économiques. Et qu'il y a un pays qui trouve que c'est une bonne opportunité à prendre pour avoir à nouveau une petite colonie en Amérique. Je parle de la France.
0: Oui.
1: Donc, ils vont débarquer au Mexique. Pas que les Français, il va avoir l'Espagne, la France, parce que le Mexique, il refuse de payer la dette externe.
0: Oui.
1: Parce que bon, il ne peut pas. Donc, du coup, ils veulent le forcer, mais bon, ils veulent le forcer en envahissant le pays et en imposant un empereur européen au sein du pays. Enfin, il y avait déjà un président élu, etc. Donc, ça commence une guerre qui a duré quelques années, ça a duré à peu près 6 ans. Et ça finit par la France quitter le territoire et l'empereur fusillé.
0: Oh, c'est beau!
1: Ah, le pauvre! Donc, comme je dis, il y avait cette guerre entre le Mexique, l'armée mexicaine et l'armée française qui venait pour soutenir cet empereur. Donc, la fête de Cinco de Mayo, qu'est-ce qu'elle représente? Eh bien, ça représente la victoire de l'armée mexicaine face à l'armée française.
0: D'accord. Mais alors donc, c'était exactement au 19e siècle, tu l'as dit.
1: C'était le Cinco de Mayo, donc 5 mai 1862.
0: Tu m'avais dit 67, non?
1: Non, 62.
0: 62.
1: 67, c'est la fin où il y a les troupes françaises, enfin, quittent définitivement le territoire.
0: Donc, on peut dire, en quelque part, qu'il y a des restes de la langue française, non?
1: Non, non, non, non, il n'y a pas des restes parce qu'ils ne sont pas restés énormément de temps. Mmh. Et juste pour titre un peu curieux, c'est l'empereur, que c'était même pas français, il était pas français, il était autrichien, c'était Maximilien d'Habsbourg. Mmh. Lui, il a fait en sorte que ça continue à se parler en espagnol au pays, mmh. et lui, il a appris l'espagnol.
0: Oh, bien.
1: Donc, il parlait en espagnol. En fait, lui, il s'est retrouvé au milieu de cette invasion, au milieu de tout ce problème, on va dire, culturel. Ouais. Mais lui, en réalité, il avait des très, très bonnes idées. Et malheureusement, ce n'était pas le moyen. Il aurait été élu en président, ça aurait été très, très bien. Mais bon. Mais non, non. En fait, il n'y a pas des restes de langue française. Par contre... Il y en a eu beaucoup, beaucoup des soldats français qui ont déserté l'armée et qui se sont installés à droite à gauche, cachés au Mexique. Bien. Et donc, du coup, il y en a un peu partout des descendants de ces soldats français. Donc, surtout, on le retrouve à l'état des Puebla. C'est un tout petit peu côté de Mexico. C'est pas trop loin, c'est à 3h30. Et c'est là qu'il y a eu cette bataille à Puebla, et c'est là où on peut trouver quand même pas mal des personnes aux yeux bleus, etc., en pleine campagne.
0: Comme moi, quoi.
1: Qui sont des descendants des Français.
0: D'accord. Par contre, donc parce qu'il y a des mots, si tu veux, que je dis avec Eduardo, il le comprend. Alors moi, il y a des mots, je pourrais pas te le dire parce que j'ai pas les mots tout de suite, je te le dis comme ça, qu'il y a des mots français qui sont en espagnol exactement les mêmes, comme en anglais d'ailleurs, hein.
1: Ouais.
0: Voilà, et je me dis, donc c'est pour ça que je te dis, il y a des restes de langue française, et tu me dis non mais il y a des mots qui sont exactement les mêmes, qui se disent différemment, mais c'est exactement la même prononciation, et enfin presque. Et ça veut dire la même chose.
1: Mais après, ça, c'est différent parce que bah, déjà, le français et l'espagnol sont des langues latines. Donc, ils sont des racines communes. Mmh. Donc, forcément, il y a des mots qui se ressemblent énormément. Mmh. C'est pour la même raison qu'on comprend un peu le portugais et l'italien. Mais aussi, oui, bien évidemment, lors de cette intervention française au territoire mexicain, certes, il y a eu des restes, mais ce n'était pas là. C'était plutôt quelques décennies plus tard, donc on est en 1862, c'était plutôt fin 19e siècle, début du 20e, que le président mexicain à l'époque, donc Porfirio Díaz, lui, il a fait appeler des artisans français pour qu'ils viennent au Mexique aider, on va dire, à évoluer un peu le pays, on va dire, du côté architectonique. Mais pas que l'architecture. Par exemple, nous, on a énormément de viennoiseries.
0: Oui.
1: Pourquoi ? Parce que c'est justement à cette époque-là qu'il y a eu énormément de boulangers et pâtissiers français qui ont été invités par le gouvernement du Mexique avec des propositions très alléchantes économiques pour qu'ils aillent s'installer au Mexique et pour apprendre aux Mexicains l'art de la pâtisserie française, la boulangerie française.
0: Et est-ce que vous aviez, avant qu'ils arrivent, de la viennoiserie?
1: Non, pas vraiment. Il y en avait des petits trucs, mais ce n'était pas forcément si important de ce que c'est devenu ou de ce que c'est maintenant, en fait, actuellement. Et c'est grâce à cette influence française. Et quand on est au centre historique à Mexico, il y en a des bâtiments haussmanniens.
0: D'accord. Oh, d'accord.
1: Voilà.
0: D'accord.
1: Donc tout ça, c'est un peu cette influence française. Et c'est à ce moment-là qu'il y en a eu énormément d'influence de la langue française dans la langue courante, en tout cas au Mexique.
0: D'accord.
1: Mais cette diaspora française, elle n'était pas seulement au Mexique. Mmh. On l'a vu la semaine dernière en Uruguay. Qu'il y en avait eu aussi pas mal de Français à cette époque-là qui sont arrivés. Ça a été une époque où les Français ils sont beaucoup migrés en Amérique latine.
0: Alors, on va juste faire une pause musicale. On reviendra sur sur ta chronique, parce qu'elle est très intéressante. Et puis aussi, je crois qu'elle est très dense. Hein.
1: Donc on va faire un peu plus léger. Mais on va expliquer pourquoi cet engouement des Américains pour cette fête qui n'est pas la fête nationale.
0: Alors, ce que je te propose, parce que là, tout à l'heure, juste avant qu'on continue ta chronique, c'est de faire une pause musicale, mais avec cette personne, enfin ce Colombien, qui, fait du Billie Jean de Michael Jackson, version latina. Voilà.
1: D'accord.
0: Voilà. Donc, écoutez, je vous fais connaître parce que c'est vraiment très bon ce qu'il fait.
1: D'accord. On verra.

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1: Et oui,
2: bon, c'est vrai que c'est pas mal. C'est pas mal, ça, ça sautille, ça sautille.
1: C'est Juan Rodriguez. Et c'est surtout le musicien qui a tout arrangé, c'est Tony Sukar.
2: D'accord.
1: Et il y a sur YouTube pas mal de musique comme ça qu'il reprend avec ses rythmiques latinas. C'est à écouter, c'est intéressant ce qu'il fait.
2: Oui. C'est vrai que c'est bien fait. J'avoue.
1: Ah, mais bien
2: j'avoue,
1: sûr.
2: J'avoue que c'est bien fait.
1: Mais bien sûr.
2: Non, il y a des versions des chansons, pas que américaines, mais il y a des versions comme ça, un peu salsa, un peu cumbia, sont vraiment hideuses. Mais là, c'est pas le cas, c'est bien fait, c'est bien fait.
1: D'accord. Bien, alors,

0: En tout cas, je sais qu'à Mexico, il y en a un ou deux, enfin à peu près, bâtiments haussmanniens au centre-ville historique.
1: D'accord, bon. Écoute, aujourd'hui, on a pas mal d'informations hein, aussi qui circulent. Hein. Figure-toi que l'antivirus
0: Ah oui, j'ai vu.
1: n'est pas récent, n'est pas récent là depuis quelques jours. Il date depuis pas mal de temps.
0: Comme beaucoup,
1: Ah,
0: mais
1: oui.
0: ils subissent des mutations.
1: Tout à fait. Et là, on se rend compte que, eh bien, c'est pas d'aujourd'hui que l'antivirus est bien évidemment, comment dire, produit ou comment t'expliquer? Il est, c'est par les rats qu'on
0: Oui,
1: l'attrape. Voilà,
0: c'est vrai. Bon, ça
1: c'est ce
0: rappelle
1: que je
0: pas
1: voulais.
0: quelque chose, hein?
1: Non. Tu
0: Non,
1: vas me dire?
0: ça rappelle rien. Une maladie qui est transmise par les rats. Non, ça fait pas
1: Je me
0: penser.
1: souviens plus.
0: Non, non, une maladie
1: La peste. La
0: qui a
1: peste.
0: fini avec presque toute la population européenne. C'est la peste bubonique, hein, bah c'est un peu ça, quoi.
1: Mais là, bon, c'est pas tout à fait les mêmes époques. Et bon, on va estimer qu'il y aura un peu plus de moyens pour essayer
0: Bah déjà, il y a plus d'hygiène, hein, ça c'est sûr.
1: Tout à
0: Il y a
1: fait.
0: des égouts, donc ça change déjà. Au lieu de jeter les trucs par la fenêtre. Hein. Mais bon.
1: Oui.
0: Et les gens, on suppose, se lavent un tout petit peu plus, on suppose. Des fois, on monte dans le tram et on n'est pas très sûr. Mais voilà. C'est dit, c'est
1: Oui, c'est dit, c'est fait. Tu l'as
0: dit.
1: dit, tu as été direct hein, d'ailleurs sur ce coup. Mais c'est vrai, tu as raison. Hein, des fois, on se demande d'où ils prennent leur douche d'ailleurs. Hein.
0: Non, on se demande s'ils
1: Oui,
0: prennent leur
1: oui,
0: douche.
1: oui, oui, oui. Peut-être
0: Pas
1: dehors,
0: où?
1: tu sais, quand il pleut, c'est
0: Non, non,
1: voir.
0: même pas, même pas, même pas.
1: Même pas.
0: Bon, je retourne sur ma chronique.
1: Elle est très jolie, ta chronique d'ailleurs, par rapport au tram avec les gens. Très jolie.
0: C'est sympa, hein?
1: Oui,
0: Je
1: très
0: sais.
1: sympa, oui.
0: Ouais, je suis. J'adore les gens, c'est pour ça.
1: Oui, moi aussi, oui.
0: Donc, du coup, je reviens sur ma chronique. On est en train de se disperser aujourd'hui. Donc,
1: Mais comme d'habitude,
0: Bon,
1: tout.
0: j'étais en train d'expliquer. On
1: Vas-y.
0: était au Mexique, au
1: Oui,
0: 19e. On parlait parce que il y en a énormément d'accords entre le Mexique et la France. Et on se demande d'où ça vient ou pourquoi. Et ben, il y en a eu deux interventions françaises au Mexique. Donc, ils ont essayé deux fois de s'emparer du Mexique. Et les deux fois ont échoué. Donc, pour cette fois-ci, bah, que c'est la deuxième et dernière. Ça n'a pas marché pour plusieurs raisons. Une, ils ne s'attendaient pas qu'au Mexique, il n'y avait pas que l'armée. Il allait avoir aussi une guérilla par les peuples. Et
1: Oui.
0: donc, du coup, c'est cette guérilla qui a décimé énormément l'armée française présente au Mexique. Et en même temps, Napoléon III, parce que c'était à l'époque de Napoléon III,
1: Exactement.
0: commençait à voir que ça se présentait devant lui la guerre franco-prussienne. Et donc, du coup, il avait besoin de sous et surtout de troupes. Donc, à la fin, il a décidé que ça coûtait un peu trop cher. Au total, par la guérilla seulement, il a perdu 11 000 soldats au Mexique. Juste la guérilla.
1: Oh, d'accord.
0: Voilà, donc ça commençait à coûter un peu cher d'envoyer des soldats jusqu'au Mexique en bateau. Et il allait avoir besoin de tous ces soldats et de cet argent pour la guerre qui était à côté.
1: Oui, parce qu'il y a eu cette guerre en 1870, qui a été perdue d'ailleurs
0: Oui,
1: par
0: d'ailleurs,
1: la France.
0: bah, écoute, plus
1: Et.
0: les moyens.
1: Ah ben non, non, non, mais en même temps, bon, ben voilà que l'Alsace et Lorraine a été prise par les Prussiens hein, à cette époque. Hein.
0: Mais
1: On ne disait pas
0: oui.
1: les Allemands, on disait les Prussiens.
0: Les Prussiens, oui, à l'époque, c'était. Et à l'époque, c'était pas une république, c'était pas. Hein, c'était. Il y avait le Kaiser. Donc.
1: Exactement,
0: Mais
1: comme en
0: oui.
1: 1914, il y avait
0: Bah oui,
1: toujours le
0: il y avait
1: Kaiser.
0: toujours le Kaiser.
1: Voilà.
0: Bon, mais là,
1: Oui, là, on
0: on
1: s'avance,
0: revient.
1: on revient.
0: Donc, à comprendre que cette guerre au Mexique, c'était le Mexique et la France, mais la France, elle n'était pas toute seule, parce que c'était tous les conservateurs du Mexique qui étaient
1: Ouais,
0: avec les Français. C'est
1: d'accord.
0: les conservateurs du Mexique qui sont allés chercher les puissances européennes pour qu'elles
1: Bien.
0: viennent intervenir au Mexique. Pourquoi? Parce que ça ne faisait pas

0: si longtemps que le Mexique, il était indépendant.
1: Mmh.
0: Ça faisait une quarantaine d'années. Et ils avaient vu leur pouvoir, leur bénéfice diminuer énormément,
1: mmh.
0: parce que ce n'était pas que, on va dire, la classe aisée ou dominante, c'était aussi l'Église. Parce que le président qui était élu à ce moment-là, Benito Juárez, lui, il était contre l'Église. Donc, il commençait à exproprier les terrains de l'Église, les couvents, les monastères et beaucoup de biens de l'Église. Et ça, l'Église n'aime pas. Donc, du coup, ils se sont ralliés aux nobles, ils se sont ralliés à la haute classe. Et eux, ils ont formé une délégation qui sont allés un peu parler aux puissances européennes pour dire « oui ». Ils ne payent pas la dette externe, mais ça ne serait pas mieux que vous instaurez une monarchie au Mexique à nouveau.
1: Une question, parce que... mince, j'ai un peu perdu le fil là sur ce coup. Mince, parce que... À l'époque, il y avait donc... Eh bien voilà, j'ai raté, j'ai perdu le fil, excuse-moi.
0: Pas de souci.
1: Voilà, donc on va reprendre tout à l'heure, hein, parce que je pense que je vais m'en souvenir, en tout cas j'espère, parce que c'était une question intéressante pour moi, qui va aller m'apprendre beaucoup de choses. Voilà, donc on va continue.
0: Ouais, mais je vais aller. Donc du coup, en fait, pour dire, donc c'est la partie libérale, donc le peuple, qui était contre les Français, qui avait ses problèmes avec les Français. Il faut penser aussi qu'à cette époque-là, ça faisait 20 ans à peu près, que le Texas, la Californie,
1: exact.
0: Alabama, Nouveau-Mexique et nos d'autres, qui étaient à peine passés du côté américain. Parce exact. Qu'avant, c'était le Mexique. Donc,
1: mais c'était aussi français. La Californie était française. Je crois, non, enfin, il me semble hein, en tout cas, mais aussi je crois bien qu'il y avait la Caroline du Sud qui avait des.
0: Peut-être, mais c'est de l'autre côté, la Caroline.
1: Oui, non,
0: mais bon, voilà. Donc, du coup, si tu veux, c'était surtout en Californie, donc Los Angeles,
1: oui.
0: Comme maintenant,
1: oui.
0: Mais la communauté mexicaine est très, très importante. Et à cette époque-là, ils étaient encore un peu mexicains quand même. Et en regardant que, surtout à Los Angeles, il y avait un journal mexicain en espagnol à Los Angeles à l'époque. Il présentait les nouvelles de l'invasion française au Mexique. Donc, cette communauté s'est mise ensemble pour avoir des fonds, pour faire une collecte de fonds, pour l'envoyer au gouvernement mexicain, pour appuyer, pour qu'il s'achète des armes et tout, pour s'ébattre contre les Français. Donc cette communauté, et là ça s'est un peu étendu dans d'autres États des États-Unis, où il y avait des communautés mexicaines. Et ce qui était très, très sympa, c'est qu'en voyant ça, il n'y a pas que les Mexicains. Il y a aussi par exemple la communauté chilienne qui a beaucoup participé.
1: D'accord.
0: Donc ils sont envoyés de l'argent, et c'est après cet envoi d'argent que ça arrive à la bataille du 5 mai, donc le 5 de mayo. Donc du coup, ils sont fêtés que le Mexique avait gagné, parce que c'était en partie grâce à eux, à la communauté mexicaine à Los Angeles. Et ils sont fêtés que c'est un petit peu grâce à eux qu'ils étaient à l'étranger, que le Mexique avait pu gagner cette bataille, que c'était une bataille quand même très importante. Ça n'a pas empêché, les Français ne sont pas partis à ce moment-là, mais ça a marqué un peu la fin du séjour, et qu'ils commençaient à se rendre compte qu'ils n'allaient peut-être pas gagner la guerre et s'installer définitivement au Mexique. L'année d'après, ils ont refait la fête le 5 mai pour fêter cette collecte de fonds. Ils ont collecté à nouveau des fonds pour l'envoyer encore au Mexique. Ils étaient encore en guerre avec la France. Sauf que là, la fête, elle s'est étendue. Elle n'est pas restée à Los Angeles. Elle est passée aussi à San Francisco. Elle est passée aussi au Nouveau-Mexique.
1: Oui, d'accord.
0: Et c'est là que ça a commencé un peu la fête de Cinco de Mayo aux États-Unis. C'est pas du tout l'indépendance du Mexique.
1: D'accord.
0: Mais c'est plutôt une célébration de la communauté mexicaine aux États-Unis qui représente un peu l'union, la cohésion entre les groupes latinos pour le Mexique, en fait. Que les Mexicains qui étaient à l'étranger, donc aux États-Unis, pour dire on a mis nos petits grains de sable pour protéger le Mexique, en fait, pour défendre le Mexique. Donc c'est les racines. Et pourquoi? Bah, c'est après, il y a des cérémonies partout au Texas, à Los Angeles. Évidemment, avec le temps, ça a commencé à prendre l'ampleur parce que la communauté mexicaine aux États-Unis, bah, c'est pas la plus petite. Donc maintenant, il y a des énormes défilés à New York. Il y a des défilés à Chicago, au Phoenix, Washington. Et il y en a à Los Angeles, que c'est là où cette célébration est née. Bah, il y en a des fêtes énormes. Et que les Américains, bah, ils sont pris pour eux, en quelque sorte. Et au lieu de se dire, bon, on va découvrir un peu de la culture, non, on va remplir cette fête des gros clichés bien rabaissants des Mexicains, hein. Pour fêter, on va le mettre dans tous nos films et nos séries. Et c'est de là que tout le monde croit que Cinco de Mayo, c'est la fête nationale du Mexique. Mais en fait, non. C'est plutôt la fête de la communauté mexicaine à Los Angeles. Mais rien D'accord. à voir avec... Rien à voir. Nous, c'est même pas un jour férié au Mexique.
1: C'est une grosse fête.
0: C'est une fête. Non, c'est... C'est une fête, c'est une date qu'on... Oui, on a une petite cérémonie avec le drapeau, mais pas plus que ça. Donc c'est drôle, ce contraste, parce qu'à l'étranger, bah, tout le monde nous demande, tout le monde demande si on, c'est la grande fête, le Cinco de Mayo, etc. Bah non. Bah, c'est un jour comme un autre.
1: Voilà. D'accord. Mais écoute, c'est intéressant parce qu'en fait, on a des idées comme ça, qu'on se dit, ben oui, c'est ça, c'est des idées préconçues, hein, des idées épinales. Et en fait, non, parce que quand tu racontes tout ça, mais c'est pas que ce sujet-là, hein, mais c'est aussi celui-ci, on se dit, ben on a tout faux, tout simplement.
0: Mais
1: on a tout faux. Je dirais une chose, c'est vrai que aussi ce qu'on apprend à l'école, c'est pas forcément la vérité non plus. Que ce soit en histoire, par exemple, hein, sur je sais pas, la Seconde Guerre mondiale ou sur autre chose, c'est pas forcément la vérité. Il y a plein de choses qui, depuis mon adolescence, j'ai appris à avoir mon libre arbitre, déjà, et aussi avoir un gros recul sur ce que l'on me disait au collège, par exemple, et ensuite dans les reportages qui étaient très poussés sur Arte, par exemple.
0: Toujours. Voilà. Mais après, rappelle-toi que l'histoire, elle est écrite par le gagnant.
1: Aussi.
0: Donc, du coup, forcément, elle est transformée pour être en accord avec le gagnant. Là, dans cette histoire, c'est pas forcément... Le Mexique, il a gagné cette bataille, mais pas tout le temps.
1: Ah oui.
0: Ça a été une grande bataille. Enfin, pour te donner une idée, le Mexique avait 3000 soldats, la France 6500. C'est le Mexique qui l'a emporté avec juste 83 morts contre 200 en France,
1: 83.
0: Français, ouais. Hein? 132 blessés du côté du Mexique et 304 blessés français. Le double.
1: Ça me rappelle les Spartiates.
0: Un peu ça. Oui. Mais ça a été aussi... Bon, il y avait le général, c'est Ignacio Zaragoza. C'était un très, très bon général.
1: Stratège.
0: Ouais. Et aussi, il connaissait très, très bien le terrain. Chose que les troupes françaises ne connaissaient pas. Donc, ils se sont fait avoir. Et il faut dire que aussi la bataille n'aurait pas été gagnée sans le général Porfirio Díaz.
1: Alors, ce que tu me dis là, justement, que les Français ne connaissaient pas le terrain, on peut dire qu'en Vietnam, les Américains ne connaissaient pas le terrain, sauf que les Vietnamiens connaissaient excellemment bien leur propre terrain. Et c'est là où ça a pêché pour les Américains qui ont aussi la dent dure. Hein. Il faut dire qu'à l'époque, ça a été compliqué à avaler quand même la couleuvre.
0: Mais, bon, c'est pas la seule qui ont perdu, hein. Il y a la Corée aussi.
1: oui, mais bon, il faut dire aussi que nous, en Indochine, les Français, ben, ils ont tout perdu aussi. Hein. Donc, bon.
0: Pas que.
1: Pas que, bah oui, pas que. Mais ça a été aussi une des batailles. Bon, pour revenir à ta chronique, hein, parce que là, c'est vrai qu'il y a des similitudes hein, de ce que tu racontes avec d'autres
0: pays. Mais c'est forcément des histoires du colonialisme, parce que c'est ça. Et dès qu'on parle du colonialisme, d'invasion, bah, les histoires se répètent dans n'importe quel pays. Hein. C'est toujours la même histoire quand il y a un pays qui envahit un autre. Et je peux te dire que, à mon avis, cette bataille, ça peut aussi être comparé à des combats en Afghanistan, en Irak, en Ukraine. Enfin, dès qu'il y a une guerre d'invasion, c'est à peu près toujours les mêmes histoires.
1: Alors, par rapport à cette chronique, tu m'as demandé, enfin en tout cas tu m'as dit, ok Xav, il y a une musica qui correspond très bien à cette chronique sur la bataille.
0: Donc je vous explique la musique. Il y a des chansons de l'époque, il y a beaucoup de chansons de l'époque qui jouaient les soldats sur les campements.
1: Oui.
0: Mais celle-ci, c'est pas forcément sur la bataille, c'est dès l'époque, c'est après cette bataille, et ça s'appelle « Au revoir, maman Charlotte ». Pourquoi ? C'est qui Charlotte ? Charlotte, c'est la femme de Maximilien qui était l'empereur, qu'ils sont fusillés. Parce que quand ils sont fusillés, Maximilien, qu'est-ce qui est arrivé à Charlotte, sa femme, que c'était Charlotte de Belgique ? Eh bien, ils l'ont mise sur un bateau, ils l'ont envoyé en Belgique. Donc cette chanson, il parle un peu, les paroles parlent de cette armée mexicaine, ce gouvernement qui était un gouvernement établi, hein, un président élu, qui a confronté l'armée la plus puissante à l'époque, que c'était l'armée française, et qui a fait, grâce à d'autres, comme on vient de dire, la guerre franco-prussienne, etc., mais qui a réussi à ne pas se laisser dominer ni disparaître par l'intervention française et que il a été restitué lors de la mort de l'empereur. Donc cette chanson parle un peu que peu importe si vous arrivez pour implanter votre monarchie, nous on va résister, on va continuer. Au revoir maman Charlotte, va-t'en en Europe, retourne à ta terre, laisse-nous tranquille. C'est un peu le message de cette chanson. C'était une chanson de joie de voir que le pays, il était libéré.
1: Alors, moi, quand je la vois, la canción de la intervención francesa.
0: Oui, l'intervention française. Donc, l'intervention française, donc l'invasion de la France.
1: Bon, alors on va l'écouter, puisque en fait,
0: allez,
1: tu...
0: on va écouter Adios, Mama Carlota.
1: Que je ne connaissais pas d'ailleurs, cette chanson-là.
0: Ma grand-mère me l'a chantée quand j'étais petite.
1: Ouh, donc ça fait un petit moment quand déjà.
0: Non, mais la chanson date de 1867.
1: Oui,
0: hein.
1: Oui, non, par rapport à ta grand-mère. Et toi ?
0: Ah, ça va, merci.
1: On y va.

0: Eh bien, tu nous as fait écouter un morceau. Alors moi, je ne connaissais pas, hein, quand tu me l'as fait
1: mais
0: écouter.
1: Mais presque personne ne connaît, en fait.
0: C'est vrai ?
1: Oui, c'est pas une des chansons qu'on écoute le plus souvent au Mexique.
0: Même pas les latinos, en soi ?
1: Non. Non, non. Moi, en tout cas, moi, je l'ai entendu que dans ma famille.
0: D'accord.
1: À dire, il faut préciser que ma grand-mère, elle vient d'une région pas trop loin de la région où il y a eu cette bataille.
0: D'accord, ok.
1: Et son père, il était, c'était le fils d'un de ces soldats français désertés.
0: D'accord, d'accord. Donc en fait, il y a eu un mélange entre une Mexicaine et puis lui.
1: Oui, c'est ça. Mm-hmm. Donc mon arrière-grand-père, il était roux aux yeux bleus.
0: Roux aux yeux bleus.
1: Oui.
0: Ah ouais, c'est original, hein, parce que j'ai pas vu encore ça. Hein. Je connaissais un roux, mais il avait pas les yeux bleus. Lui.
1: Bah voilà, tu vois. Donc c'était, c'est en partie des descendants. Enfin, c'était le fils de un de ces soldats français dès cette époque, parce que mon arrière-grand-père, il est né en 1880, donc 20 ans un peu plus tard.
0: Ah ouais, d'accord. Oh, dis donc, je dirais pas quelle époque, mais je dirais que ça a vraiment eu. Alors là, pour le coup, tu vois, l'immigration, tout ça, y a des mélanges et puis c'est génial.
1: Oui, non mais ouais. Je parlais aussi de ça parce que, et la deuxième, au début du XXe siècle, quand je parlais de l'influence française et de cette bataille, c'est parce que ça me touche, évidemment, ça me touche un peu du côté personnel.
0: Oui, bien sûr.
1: Vu que dans ma famille, c'est un peu le résultat de cette migration française.
0: Comme toi, tu es résultat de cette migration française, quelque part.
1: Déjà, quand je dis qu'au début du XXe siècle, il y a eu tous ces artisans français qui sont débarqués au Mexique, mes arrière-grands-parents et ma grand-mère aussi.
0: Et oui, et toi, bien sûr, au final.
1: Au final, moi, j'ai fait l'inverse.
0: C'est comment ça, l'inverse?
1: Je fais le retour à la France. Et maintenant, c'est moi qui est française.
0: Écoute, je suis content parce que je vois que tu as une culture qui est assez immense, faut dire. là, pour le coup, et c'est pas que pour le Mexique dont tu nous parles, tu as parlé de pas mal de pays encore jusqu'à présent, l'Uruguay.
1: Belize,
0: et ça va continuer, bien sûr.
1: Suriname.
0: Suriname. Alors, voilà, ça, on va en parler parce que c'est assez. Mais ce ne sera pas pour aujourd'hui, mais on va en parler parce que c'est intéressant, le Suriname. Très intéressant.
1: Moi, je crois que plus que le Suriname, parce que il faut parler des trois Guyanes.
0: Alors, oui, on va.
1: Pas que le Suriname, la Guyane française, parce qu'il a une très très bonne histoire. Et la Guyana anglaise, parce qu'elles sont étroites. Enfin, leur histoire est étroitement liée des trois, en fait. C'était un seul territoire qui a été divisé à plusieurs reprises, des façons différentes, et repris par différents pays.
0: Alors, on va en parler là. La semaine prochaine, je t'invite à écouter ça.
1: Peut-être pas, on verra. On verra où on voyage la semaine prochaine.
0: Madame décide, ok, très bien.
1: On va voyager, cette fois-ci pas dans le temps comme aujourd'hui, mais on va faire un petit voyage en Amérique.
0: D'accord, je croyais que tu allais me faire carrément le Suriname, tu vois. Bon.
1: Non, mais le Suriname, on l'a déjà fait.
0: Non, mais on va refaire. Enfin, plutôt...
1: Oh, mais il y en a beaucoup de pays encore.
0: Ben oui, bien sûr, mais parce que le Suriname, ça me parle beaucoup, faut dire.
1: Mais on l'a fait.
0: Oui, mais par contre, il y a aussi la Guyane... Latina, enfin...
1: Non, il n'y en a pas.
0: Ah si.
1: Non, il n'y en a pas. Non. Il y a la Guyane française, il n'y en a que trois. Guyane française, il y a le Suriname et il y a la Guyana, que c'est anglaise. Elle est anglaise.
0: Alors, figure-toi que dans ce cas-là, il y a beaucoup de gens qui pensent qu'il y a la Guyane française et aussi la Guyane, je dirais, brésilienne.
1: Pas du tout.
0: D'accord.
1: Elle est anglaise.
0: Eh bien, voilà.
1: Je peux te le dire. Ça s'appelle la République coopérative de Guyana. Et c'est un des États du Commonwealth. Je l'ai ici, l'info. Hein.
0: Bien sûr.
1: Du Commonwealth. Et c'est un des seuls pays, comme le Belize, avec la langue anglaise comme langue officielle. Parce
0: D'accord.
1: que le Belize, je rappelle, c'est aussi du Commonwealth. Mais ce n'est pas du tout latino.
0: Enfin, y a une, oui, on a pensé toujours, et on a toujours dit d'ailleurs, qu'il y avait cette partie française et latina. Hein, voilà.
1: Non, pas du tout.
0: Bon, eh bien, tu vois, heureusement que tu me le dis, parce que sinon j'aurais été dans l'erreur.
1: Non. C'est... Après, c'est que c'était un seul, comme je dis, c'était un seul territoire, la Guyana, le Suriname et la Guyane. Et après, la Guyane française, elle s'est séparée quand même assez tôt. Et après, c'est resté le Suriname et la Guyana. C'était ensemble. Et ça a passé, ça a changé des mains en plusieurs reprises, en fait.
0: Bon, d'accord.
1: Espagne, après anglais, après français, après... Enfin, voilà. Ça a changé néerlandais. Ça a changé beaucoup de mains, en fait.
0: D'accord. Bah, écoute...
1: Je sais pas. Peut-être qu'on part... On reviendra pas forcément tout de suite.
0: Oui.
1: Mais j'ai envie de parler d'un autre pays la semaine prochaine. On va vous faire voyager encore en Amérique latine.
0: Alors dans ce cas-là, on ne vous dit rien. Ce
1: non.
0: sera la semaine prochaine qu'on vous fera la surprise, que tu feras la surprise de nous faire voyager avec ce pays dont tu as bien sûr l'envie de nous faire partager.
1: Il y a même un chapeau qui a le nom de ce pays.
0: Tiens donc.
1: Voilà.
0: Tiens donc.
1: Un petit teaser.
0: Un petit quoi ?
1: Teaser.
0: Ah, un teaser, pardon.
1: Alors. Donc, pour finir, bon, juste ma chronique de ce soir. Donc, Cinco de Mayo, ce n'est pas la fête nationale du Mexique, et c'est bien la fête de la Batalla de Puebla, que c'est la bataille où l'armée mexicaine a gagné à l'armée française.
0: D'accord. Alors...
1: Et que pour info, c'est pas un jour férié au Mexique, mais à l'ambassade française, consulat et surtout au lycée français, il est férié.
0: Ah oui, en plus.
1: Bah oui, parce qu'on a tendance à saccager un peu.
0: Alors, je vais te faire écouter. Alors, je sais pas. Ah, tiens, tu parlais de Texas tout à l'heure. Tiens.
1: Ben oui, parce que c'est les Texans. Tu sais, il y a. C'était des Mexicains après des Américains, après des Alors. Mexicains après des Américains. Et c'est San Antonio, juste pour dire, avant
0: oui.
1: que tu lances.
0: Oui.
1: C'est à San Antonio, Texas, que la fête de Cinco de Mayo, ça dure une semaine.
0: Alors, je vais vous faire écouter quand même avant qu'on s'en aille, parce que maintenant, c'est vrai qu'une heure, ça passe très, très
1: ça
0: vite.
1: Ça passe très vite quand on a beaucoup de choses à dire.
0: Trop vite, même d'ailleurs. Et que, en plus, on est très bavards.
1: On s'est égarés dans tous les sens.
0: Mais en même temps, c'est intéressant. C'est intéressant parce qu'il y a des similitudes avec d'autres pays. Alors, groupe texan qui s'appelle Calexico, qui a participé
1: c'est
0: aussi...
1: C'est une ville frontalière avec le Mexique, Calexico.
0: Oui, et qui a participé aussi, ce groupe-là en tout cas, à un album avec Jean-Louis Murat, ça, c'était dans les années 90. Là, il participe avec des mariachis.
1: Ah,
0: il participe à une chanson qui, d'ailleurs qui est magnifique et je voulais faire partager ça avec toi et avec d'autres bien évidemment
1: et donc, hein, tous nos auditeurs. Avec ça on partira donc je profite
0: vas-y.
1: Pour dire gracias a todos los latinos que nos están escuchando, gracias a todos en México que nos están escuchando. Saludos, mami. Saludos a mi mamá que me está escuchando. Et à tous nos auditeurs français, merci beaucoup. Bonne soirée. Passez un bon week-end. J'espère que vous avez profité du pont. Et on se dit à la semaine
0: prochaine.
1: Tout à fait.
0: Proxima semana.
1: A la próxima semana con una nueva crónica.
0: Así.
1: Y vamos a hablar un poquito más en español.
0: Claro.
1: On va vous apprendre l'espagnol.
0: Oui, ben surtout moi.
1: Mais tant pis, ça sera l'espagnol du Mexique.
0: Allez, c'est parti. Ouais.
1: Buenas noches, todo el mundo.
0: Alors, on y va, c'est parti.
1: Ou
0: eh
1: pas.
0: Oui, c'est parti.
1: Ou pas.
0: Eh si, c'est parti.
1: Pas encore.
0: Eh non, ça recommence.
1: Bon, merci Clermont-Ferrand, au revoir.
0: Allez, c'est parti, allez. Allez, pour la, pour la dernière, Calexico et les mariachis, El Cascabel.
1: Oh.

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2: 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Bienvenue à toutes, bienvenue à tous les rapporteurs. 60 secondes, non, 60 minutes de HIP et HOP, on est ensemble jusqu'à 22h. Peut-être que DJ Seb viendra par l'opération du Saint-Esprit parce qu'aujourd'hui c'est férié, c'est l'Ascension. Et Jésus le croisera et vous amènera des bonnes galettes. Mais en tout cas, pour le moment, on est sur du RAP. Et puis ben, vous connaissez la tradition, hein, hommage à Dulce, pardon, et à Javier. On va leur mettre un petit morceau des familles. Alors il y a le choix, soit on va au Brésil, soit on va en Colombie, soit on va faire un petit détour d'un mash-up, non pas d'un mash-up, d'une collaboration entre OBF Sound System et Santa Salut. Est-ce que ça annonce une tournée européenne? Ça, c'est la question, mais on va y répondre tout simplement en se mettant la patate parce que Ali AK Mind, voilà, de Colombie, de Bogota, a sorti un petit réel de 45 secondes pour nous faire saliver et nous donner envie de voir ce qui va se passer par la suite. Je vous donne ça tout de suite et après, on partira du côté du Brésil.

tout simplement, Ali AK Mine, it's real, c'est vrai, c'est tout simplement, voilà. Ça donne un petit peu la patate et ça donne envie d'aller voir ailleurs, voilà. On passe de la Colombie au Brésil avec Clara Lima, voilà. Voilà, elle est en featuring justement avec Nex et ça s'appelle Oreberem Meyol Que Antes, pour des jours meilleurs viendront. Il y en a besoin en ce moment, hein. Il y en a vraiment besoin. On fera un petit point dans l'émission sur ce qui s'est passé cette semaine à Clermont en rap ou en militantisme, ne vous inquiétez pas. Mais tout de suite, Clara Lima, Oreberem Meyol Que Antes, ça vient du Brésil, c'est pour vous.

0: pour tous celles et ceux qui apprécient les fins en scratching. 21h et bientôt 10 minutes dans les rapporteurs, 93.3 FM, vous nous retrouvez sur Facebook et sur Instagram, les rapporteurs avec un P bien sûr. Et là, qui on vient d'écouter, c'était Clara Lima avec justement Negs et Daniels Beats pour la prod. Oremerem Meyol que Andes, quelle langue magnifique que le brésilien. C'est pour ça que je vous propose de ne pas quitter justement l'Amérique latine. Si, mais on va monter dans l'Amérique du Nord avec des petites connaissances, celles qu'on aime bien. Avant de passer peut-être aux Français, on verra bien. On fera un détour par les Antilles parce qu'on a notre ami justement, j'allais dire MC Circulaire. Il viendra MC Circulaire. Mais on a notre ami Negles Lyrical qui nous a sorti encore un petit plaidoyer, un petit torchon qui brûle à l'intention de Manu, qui s'appelle Manu au Kenya, une parodie de Tintin, durant 1 minute 50. Mais là, on est du côté de la bannière étoilée et surtout ceux qui résistent, ceux qui ont envie d'expulser ceux qui ne sont pas assez blancs. Eh ben, on va commencer par Guédep. Guédep, eh ben, c'est quelqu'un qui, justement, a été en prison au Heps pendant assez longtemps et qui a ressorti des morceaux quand, justement, il a pu s'extraire et qu'il a purgé sa peine en 2024. On en avait déjà écouté un morceau la semaine dernière. Hélas, avec un morceau un petit peu bizarre, non, mais qui reprend l'écriture cyrillique pour nous dire, voilà, Don't Relax Freestyle, c'est son nom. Près de 4 minutes, justement, avec une très très belle intro, très poétique. Je vous propose de vous mettre à l'heure des États-Unis, surtout à l'heure, voilà, de New York, puisqu'il vient de là-bas. Voilà, Guédep, c'est pour vous dans les rapporteurs. 93.3 FM.
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GDEP, G.DEP, et vous allez chercher ça sur Internet. Vous êtes des grands garçons, des grandes filles, vous allez le trouver tout seul si ça vous a plu. Bonne basse, bonne prod. Voilà, c'est carré et ça fait plaisir tout simplement. On va en profiter pour faire quand même une petite pause et revenir sur ce qui s'est passé ce mardi justement à la coopérative de mai. C'était le Clermont Comedy Show édition 8, déjà la 8e, organisée par l'association L'Air de Rien. Voilà, dédicace justement à Gian, à Belaïd et puis à toute la bande qui s'est démenée pour mettre ça en place avec le soutien bien sûr de Radio Campus et des petites formations qu'ils ont pu faire. On pense alors aussi à leur émission justement tous les dimanches soirs à 20h, voilà, Corne de Gazelle, pour leur rendre un grand hommage. Il y avait une petite émission avant qui était faite sur le plateau de la petite coopérative, mais c'était pas une petite émission pour autant. On a pu un peu parler de ce qui se passait voilà, dans le monde. On était un petit peu sur la satire politique, surtout en se disant que ben, il fallait pas être spécialiste, mais surtout des gens normaux qui en parlent. Et voilà. Et on a eu quatre humoristes qui sont qui sont succédés sur la scène de la grande coopérative de mai. Il y avait plus de 800 personnes, et dont ben, en tête d'affiche Hakim Omiri et surtout Maé. Et puis j'oublie pas justement, c'était Nora, il me semble. Non, j'ai pas son nom exact, mais voilà, qui était venu nous parler de ses problèmes de daronne, justement, avec ses enfants. Et c'était très, très drôle, la toute première à passer. Et vraiment, on a eu l'impression, en fait, d'une fluidité durant la soirée où les gens disaient des trucs normaux. Il n'y avait pas besoin d'être chez un psy ou quoi, aux caisses, des fois, comme on a l'impression que, justement, les humoristes en font des caisses en parlant d'eux. Et ça parlait de la normalité politique, surtout dans le contexte actuel. Voilà, et puis bah, Hakim Omiri qui dit qu'il a joué tout simplement un bout de son spectacle après être passé par Strasbourg, peut-être aussi par Bordeaux également, mais justement, c'était ça qui était intéressant, c'est de voir comme c'est un fouineur, comme c'est un digger sur X, sur anciennement Twitter, il parlait justement de ce qu'il avait pu voir, pu trouver, et qui lui disait, mais en fait, moi je fais des intolérances à ce que les POC acceptent ou permet de publier sur les réseaux. Et il décortiquait tout ça. Et c'était très, très drôle. Bravo à lui. On n'oublie pas hein, la riposte. Voilà. Avec Félure et Andro qui participent régulièrement, qu'on diffuse aussi sur Radio Campus, puisqu'ils sont rentrés dans la prod. Et justement, Hugo Levan et puis toute la série d'humoristes qui peuvent se succéder avec Hakim Omiri sur Radio Nova. Voilà. Ça, c'était le petit point pour remercier l'association L'Air de Rien, qui est également au pôle 22 bis. Si vous ne l'aviez pas compris encore, je vous le dis, c'est un secret. Voilà, et qui organise régulièrement des activités, des associations d'idées pour mettre en place des actions, justement, ben, pour un petit peu tout le monde. Il y a des ateliers de théâtre qui sont organisés, il y a des vacances ben, pour les jeunes de la Gautière, entre autres, sur les bords de l'Atlantique, qui sont animés par les bénévoles et d'autres. Donc voilà, gros, gros, gros big up. Et surtout, ben voilà, ça s'est passé, c'était mardi. Il y en a une autre qui s'annonce et ça sera le 13 novembre, un vendredi, il me semble. Et ça sera surtout du côté de l'opéra. Voilà. Ou quand justement le rire rentre dans la culture un peu bourgeoise, je pense que ça fera du bien et ça réveillera un petit peu les murs de l'opéra qui s'est fait rénover il n'y a pas longtemps. Voilà, le petit moment politique est passé, et puis ben, je vous propose tout simplement de revenir aux Français. Alors, est-ce qu'on prend les anciens du Polar Crew, ou est-ce qu'on va voir un petit peu du côté de la Vendée ? Allez, on va se remettre dans l'ambiance. On en a beaucoup parlé la semaine dernière de ce morceau, on ne l'a pas tout de suite diffusé. MC Circulaire et Boulos, ça s'appelle Paradis. Voilà, le dealer de Mogette, Mogette qui est un petit fromage, justement de Vendée à pâte molle, un dealer de Mogette, c'était sorti il y a beaucoup, beaucoup, beaucoup de temps. Voilà, j'avais encore des cheveux à l'époque. Et puis, ben, le morceau s'appelle Paradis. On va en profiter tout simplement et on ira voir un peu ce que font les anciens et les nouveaux après. MC Circulaire, Boulot, Paradis, s'il veut bien partir.

Et voilà, c'était MC Circulaire et Boulos Paradis. Voilà, un petit bout de paradis avec une petite balle perdue pour Anne Roumanoff. Hein. La vie, c'est chum comme Anne Roumanoff. Hein, voilà, avec aussi la petite punchline. Qu'est-ce que tu veux qu'on construise vu que tous les soirs, on se détruit. Ça fait plaisir de revoir que les gens sont en parfaite santé au niveau de leur punchline et de leur prosodie pour parler intellectuellement, tout simplement. On va aller dans un petit peu plus de BPM et se faire plaisir avec le Polar Crew qui a bien brillé dans les années 2010 et là qui revient avec un morceau qui s'appelle Pile ou Face. Ils ont l'air d'avoir une grosse patate eux aussi et puis ben, surtout du rap français comme on aime. Hein, si comme moi vous aviez 12, 14, 15 ans dans le début des années 2000, c'est le rap qu'on aime. Voilà, Polar Crew, Pile ou Face, c'est pour vous, ça fait plaisir. Et normalement, ça va partir à Radio Campus. On a aussi des problèmes techniques. Mais tout finit par se résoudre.

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1: Ça remet les idées en place, hein. Polar Crew, pile ou face, voilà. Ça fait danser et même mémé, voilà. Et puis, normalement, on vous le garde pour la fin, mais je vais vous le dire tout de suite, hein, on va passer un petit extrait de rap allemand. Mais avant ça, vous êtes peut-être parmi la tranche de population en France qui, de temps en temps, se met un kebab, voilà, un grec, comme on disait avant, quand on sort de soirée, quand c'est dans la journée, parce qu'on n'a pas le temps d'aller manger autre part. Voilà, et en allemand, ça s'appelle les Döner. Alors, pourquoi je vous parle de ça? Tout simplement parce que, normalement, moi, je me souviens à l'époque où j'y étais, il y a 10 ans, les Döner, ils étaient à 3, 3,50 à Berlin et même ailleurs en banlieue, quoi. Et là, les Döner, en 10 ans, eh ben, avec le prix, l'inflation, etc., tout ça, ils sont arrivés à 8, 9, 10 euros. Vous allez me dire, mais c'est bon, ils n'ont pas à se plaindre, c'est comme en France. Eh ouais, mais sauf que ça fait 3 fois le prix d'il y a 10 ans. Et alors, il y a un parti qui s'appelle Die Linke, qui est l'équivalent... voilà, de la LFI en Allemagne, j'en ai fait partie, donc je peux vous le dire, il y a même une section française de Die Linke et qui a commencé à dire il faudrait faire en sorte au chancelier, hein, Olaf Scholz, de maintenir le prix du Döner voilà, pas plus haut que 4,90 €. Et ça coûterait à l'État allemand, je crois, près de 3 ou 4 milliards d'euros pour faire en sorte que s'ils prennent en charge le prix des produits, des matières premières qui servent à fabriquer le kebab, ils puissent rester à 4,90 €. Donc on n'est pas prêt de voir le prix du kebab Döner en Allemagne baisser. Et puis, ben ça douille, tout simplement. Voilà, hein, je ne vous fais pas le signe avec les billets. Enfin, si, je vous le fais, mais vous ne le voyez pas. Mais en tout cas, les gens ne sont pas contents. Bon, il n'y a pas que la crise qui touche les carburants ou l'antivirus. Il y a aussi les Döner, les kebabs. Ce serait bien qu'en France, les gens se mettent un petit peu à la page, hein, et puissent faire des manifs pour les prix des kebabs. Bon, blague à part, MC Bomber, voilà, qui chante souvent en anglais et en allemand mélangé, il est là, et puis il nous fait plaisir, parce qu'il est avec Papke, et puis là aussi, il parle de réel. Alors, pourquoi, entre Ali et Cayman, voilà, qui vient de Colombie, qui dit « It's real », voilà, c'est vrai, MC Bomber qui fait « Keep it real », restons dans le réel, je pense que les gens en ont de plus en plus marre, des espèces de fantasmagories, de fantasmes sur une société qui serait géniale, où il n'y aurait pas d'exclus, où ça serait vraiment génial. Non, le capitalisme touche tous les domaines, de la culture en passant par le travail, et à la culture en passant par le travail, et aliène plein de gens. Alors MC Bomber, eh ben, il a repris son mic, même s'il sort

MC Bomber, pardon, Papke, Keep It Real. Je vous ai parlé des donneurs, j'ai reçu un message de Toulouse, pour ne pas le citer, de Gart, qui me dit « Sauce Biggie, le donneur ». Alors, juste pour petite précision, il y a 10 ans, ça n'existait pas, la sauce Biggie, en Allemagne en tout cas. Hein. Il n'y avait même pas d'Algérienne, donc c'était mort. Ou alors, ça portait un autre nom. Mais bon, si vous avez envie d'aller vous en mettre un, vous êtes libre de le faire, mais continuez à écouter du bon rap. Voilà. Et puis, il y a les traditionnels qu'on passe dans l'émission qui sont aussi là, du côté de l'Allemagne, qui vous attendent. Et aussi les anciens, voilà, que ce soit Ecofresh, qu'on peut connaître aussi avec Zami Deluxe aussi. Enfin, c'est vraiment les anciens, presque les IAM du rap allemand. Ils ont fait un petit morceau court, 2 minutes, Ecofresh, voilà, pour envoyer et puis nous donner envie de lever le poing. Et petite précision sur MC Bomber qu'on a écouté, il a dit « Scheiß auf deinem Stas ». Voilà, c'est « Je chie sur ta Stasi », voilà. « Staatsgeheime Polizei », c'était les services secrets durant la DDR, la République démocratique allemande, la RDA comme on dit en France. Et l'AFD, l'alternative pour l'Allemagne, Alternative für Deutschland, est souvent comparée justement à la Stasi d'avant pour les Allemands qui se militent et qui veulent pas, qui prennent plus de place au Parlement. Ecofresh, Gazoz dans les rapporteurs, on est ensemble jusqu'à 22h.

éco-fraîche, gazeuse, voilà, à l'heure orientale. Et on en profite d'ailleurs, je pense aux événements clermontois. Juste pour vous dire, j'ai croisé l'ami Sixto Fredo, qui n'est pas au frigo, voilà, qui n'est pas au frigo, et qui envoie des petits messages à toutes et à tous, parce qu'il espère être sélectionné pour les senteurs de freestyle, justement, à Paris. Donc, senteur de rap non-stop, vous tapez ça sur votre moteur de recherche, pas préféré, mais celui qui ne garde pas les données, comme Kvant ou autre, et voilà, senteur de rap non-stop à Paname, et vous avez à chaque fois une lettre de l'alphabet dans laquelle vous pouvez cliquer, et sur le S, vous avez Sixto Fredo avec un putain de freestyle, il faut le dire quoi, qui dure 3 minutes 30. C'est plus sérieux maintenant, Sixto, dans les paroles, c'est plus grave aussi, l'époque n'est pas forcément à la joie et à la rigolade, et vous pouvez justement faire un petit vote, alors un petit vote normal, c'est-à-dire que vous pouvez faire qu'un seul vote, hein, pas comme justement les personnes voilà, d'origine israélienne qui sont à l'Eurovision, même si maintenant c'est fini, mais auparavant pour lesquelles on pouvait faire 10 ou 20 votes du public, pour faire en sorte qu'ils gagnent l'Eurovision, voilà. Surtout qu'avec justement la Slovénie, l'Espagne et l'Irlande qui ne participeront pas parce qu'Israël y participe, voilà, ça risque d'être un petit peu vide. Bon, en même temps, il n'y a pas grand monde qui le regarde auparavant, mais c'est bizarre parce qu'à peine un mois après que la Russie ait réenvahi l'Ukraine, ils étaient exclus de l'Eurovision. Alors, pourquoi pas Israël ? Ah ! Comme dirait Pascal le Papro, je pose la question, je pose la question. Voilà. Un autre qui pose des questions dans le Peura, c'est Sixto surtout, voilà, senteur de hip-hop, vous l'avez compris, mais c'est l'ami Nègre Lyrical. Et ce soir, c'est pas un zapping qu'on vous propose, c'est une aventure de Tintin, voilà, à la mode Nègre Lyrical, qui nous parle de Manu Kenya. Vous avez tous suivi cette prise de parole durant une intervention parce qu'il y avait trop de bruit dans le public. This is the lack of respect, this is the lack of respect, avec le bon vieux accent Frenchy, voilà, où on se fait toujours mettre la honte, non pas sur le vocabulaire, mais sur l'accent. Et ben là, justement, Nègre Lyrical rappelle quelques vérités à Manu, et surtout ce qu'il a fait en Afrique. Voilà, tout simplement, au nom de la France.

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2: Ok, thank you. Ok, thank you.
3: Eh ben, on ne te dit pas merci Manu, par contre on dit un gros merci à Nègle et Rical, toujours dans les rapporteurs ensemble jusqu'à 22h. On va rentrer bientôt dans le Money Time, mais ça va être aussi l'occasion de découvrir des talents qui ne sont pas forcément très médiatisés, vous le savez. Et ben là, je vais vous parler de quelqu'un que j'avais déjà écouté, mais qui avait totalement disparu de la circulation, c'est Urdeux. Alors, moi, avec voilà, mes racines germanophones, je dirais Urde ou Urde, mais voilà, il a sorti 7-8 morceaux, dont un qui s'appelle Paroi, plutôt sombre, plutôt trash, mais avec des paroles, moi, qui m'ont touché, parce que je trouve que la plume est vraiment bien grattée, et surtout, le flow passe bien. J'en profite pour faire une dédicace à Flo MCCCP, voilà, qui reste en famille ce soir, à la Marseillaise, comme on dit chez lui, voilà, et dédicace à toute sa famille. Mais bon, Urdeux, ben c'est justement moi une pub qui m'a touché. Et ce morceau Paroi, eh ben, je vais vous faire découvrir. Et je serais curieux que vous lâchiez vos avis justement sur le Facebook ou Insta pour me dire ce que vous en pensez. Urdeux, Paroi dans les rapporteurs, on est ensemble jusqu'à 22h.
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Hourdeux Paroi, P-A-R-O-I, dans les rapporteurs, ensemble jusqu'à 22h. Et ben, vraiment, moi, je sais pas, ça me touche. Certains diront, ah, ça rappelle un peu une trappe désuète aujourd'hui, ou passée de mode, ou même un petit peu ringarde. Mais avec, on entend voilà, des samples de Gun à la fin. Je trouve que des fois, il envoie, non pas des punchlines, mais justement des phrases qui te prennent, où tu fais waouh, mais en fait, c'est pas qu'il a raison ou qu'il a tort, c'est ça me touche, c'est des émotions. Je sais que c'est un petit peu tabou dans le milieu du rap, les émotions, mais maintenant, moi, ça m'a fait de l'effet. Hourdeux, U-R-D-E, tout simplement. Bon, on est obligé d'en parler. oui, bah, si je vous dis Diggy Graves, si je vous dis Taylor Raid, le mec, où est-ce qu'il veut en venir? Non, c'est qu'il y en a un dernier. Token. D'accord, Token. Token, T-O-K-E-N. Avec un dernier morceau qui s'appelle Mercedes. Avec un début de morceau qui passe pas très très bien, parce que les 10-15 premières secondes sont des bruits de voiture ou de frein dans le désert. Voyez un petit peu ce à quoi ça peut ressembler. Token, Mercedes.

0: Yeah.
1: 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Un changement, une évolution dans le style de Token, où on a pu le voir avec Tech N9ne, avec justement une logorée, un enchaînement de paroles où... Bon ben, pardonnez-moi l'expression, mais niquez le bordel, tout simplement. Et alors là, avec Diggy Graves et Terror Raid, justement, et ben, moins tu parles, plus tes paroles ont d'importance et de fracas. Et écoutez-moi cette basse en... dans le fond là, ça fait trembler les jeans et même les chaussettes, quoi, tout simplement, quoi. Voilà. Bon, moi je suis pas objectif, hein, c'est un peu mon chouchou, donc je pourrais pas vous dire un petit peu comment ça passe. J'en profite juste pour avant de partir, comme disait Nino Ferrer, on dirait le sud, on va repartir au sud de l'Amérique, justement en Amérique latine et pas Amérique du Sud, justement, pour vous parler de la date du 17 juillet et surtout celle du 21 juin, parce que c'est le même groupe. Alors le même groupe, vous allez dire qui? Oui, on en parle beaucoup, Nico, tout ça et toute la clica, et ben c'est la Fondation, avec leur deuxième album Hors Piste qui est sorti et qui est disponible en physique. Allez checker justement la Fondation, vous tapez ça sur internet, vous pourrez voir ça. Ils seront pour la fête de la musique, justement, parce que Radio Campus réinvestit la place de la Victoire après quelques années d'absence. On revient justement pour fêter la superbe élection municipale qui vient de se passer. Hashtag humour, hashtag second degré. Donc c'est la Fondation qui sera là. On aura aussi Congo Lion qui sera aussi là en première partie, ou en tout cas qui passera dans les premiers. Mais la Fondation sera normalement mettre le feu justement à cette place de la Victoire qui en a bien besoin. Alors là c'est la Fondation, 21 juin, ok. Eux, ils ont leur date aussi, mais ils en ont une prévue le 17 juillet à la coopérative de mai. Ils sont en première partie de Sniper. Et ouais, tu notes ça sur ton agenda, tu prends le stylo, voilà, t'écris de droite à gauche ou de gauche à droite, tu fais comme tu veux, on est libre, hein. Enfin, pour l'instant, tant que les fachos sont pas passés. Et puis tu le notes, si t'as la possibilité, si t'es pas parti à l'autre bout du monde ou chez papy et mamie, eh ben tu vas à la copée et tu tapes le concert, tu te fais plaisir, quoi. Voilà, c'est ça qui est bueno. Bon, voilà, ça c'était le petit moment placement de produit, non, placement de non-ennui, quoi, justement, parce que ça fait du bien. Et puis on en profite aussi pour parler, dixième édition. Pas quoi ? Dixième édition, demi-portion, voilà, à 7, le festival. Allez voir aussi cet été si vous pouvez, ils seront également à l'affiche. Du festival de Demi-P. Donc voilà, ils ont un programme, un agenda chargé. Ça doit répéter sévère les soirs et les matins une fois que les gamins sont déposés. Donc si vous voulez vous faire plaisir avec du bon rap, n'hésitez pas. On va approcher de la fin de l'émission, les 10 dernières minutes. Le morceau que j'ai laissé traîner, elle aussi, c'est une chouchoute. Et elle est avec le collectif franco-suisse OBF. Voilà, ça dub, ça club depuis 15-20 ans. Donc, elle allait faire, elle allait faire du Santa, quoi, tout simplement, sur leur son, sur leur mix. Et le morceau s'appelle Tranquilla. Eh ben, écoutez, moi, ça ne me met pas tranquille, mais ça me rassure, justement, en disant qu'il y a peut-être une perspective. Alors, peut-être pas qu'elle vienne à Clermont, peut-être à Lyon, mais en tout cas, qu'elle vienne traîner ses guêtres en France. Je crois qu'elle l'a fait une ou deux fois. À chaque fois, elle est passée en Belgique, ou en Allemagne, ou en Royaume-Uni, mais pas encore en France. OBF, Santa Salute, Tranquilla. Et ben, en plus, c'est du live.

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1: Voilà, ça s'appelle plier le game, hein, je crois. OBF et Santa Salut, tranquille. Voilà, c'était à Barcelona, à Razzmatazz. Voilà. Et je crois que ça a posé un petit peu tout le monde, quoi. On va quand même se faire une retouche du côté français parce que la peinture était belle, voilà, mais il manquait quand même encore quelque chose. C'était un nouveau morceau de MC Circulaire. Je veux dire, mais le mec l'a déjà passé, non mais il hallucine ou quoi? Non, il y en a un autre. Voilà, c'est toujours avec Boulos, quoi, dans le rap alternatif. Et on a écouté Le Paradis tout à l'heure, et puis là on va écouter Presque Bien. Encore un retour à la réalité, peut-être, je sais pas. En tout cas, on est dans les rapporteurs et on est ensemble jusqu'à 22h et on se garde un petit live pour la fin. Tout de suite, c'est MC Circulaire et Boulos, Presque Bien. Si ça part.

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1: Ah, c'est largement suffisant, hein. Moi je mets un petit 19, un petit 18 sur 20 quoi. M6 Circulaire et Boulos, presque bien. Voilà, de quoi s'enjailler juste pour la fin d'émission. J'en profite pour rappeler, merci de nous avoir écoutés. Vous pouvez toujours checker ça sur campus-clermont.net, les rapporteurs, émission du 14 mai, et réécouter et télécharger également. Faites-vous plaisir. On remercie Jojo pour justement l'aménagement du site où vous pouvez retrouver les podcasts, les PAD, les prêts à diffuser. Tout de suite. Avant de diffuser le dernier morceau, on va quand même se faire un bon plan. Et le bon plan, il vient de Grenoble. Il vient de Grenoble, mais il vient vraiment de Grenoble. Il vient à Clermont, il vient à la Raymonde. Voilà, ce samedi 16, à partir de 20h, ouverture des portes. Il y a deux autres groupes aussi qui sont du post-punk et du rock. Et les coureurs de rempart, justement, c'est du rock et c'est du rap. Et je pense que ça promet vraiment beaucoup pour en avoir écouté un extrait. Ça vous fera vraiment du bien aux oreilles. 5€, pas de chien, pas de vilain et pas de nazi non plus. Voilà. Et en plus, c'est le bar Le Fermenté qui provide justement tout ce qui est bière. Donc, la Raymonde, pardon, ce samedi à partir de 20h, les coureurs de rempart seront là et ils passeront en premier. Voilà, maintenant on a poussé le canapé, on a poussé Mémé et on se dit qu'on va terminer en beauté. Et ben oui, vous avez raison, parce que si je pense justement à la Pie qui chante, justement qui fête ses 5 ans dans la région Auvergne également d'ici peu de temps. Voilà, allez voir Manu qui organise tout ça et qui met en place tous les mois un événement là-bas à Perpète-Zouin-Zouin dans la campagne. Vous allez voir la piste là, non c'est la piste sauteuse je crois, la piste chanteuse, ouais vous trouverez. Voilà, et ben DP, voilà en allemand DP, Move Your Body. Alors c'est pas FL65, hein, rassurez-vous pour ceux qui ont mon âge, bientôt 40 ans, mais c'est Move Your Body et c'est surtout en live et ça va nous faire très plaisir pour terminer. Changez tout, sauf le rap, changez tout, et ben voilà, sauf la trappe. Bon, à la semaine prochaine, MCCCP sera là, c'est promis. Et là, on se met bien, Move Your Body, DP, prenez soin de vous. Ciao.
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